0: D'accord. Après, on va faire le choix suivant.
1: Faire le choix suivant, Yann.
0: Patient requesting the transport to the hospital.
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